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1: Bonjour à tous, les béliers, vous serez en mesure d'obtenir tout ce que vous voulez, ou presque. Taureau, vous aurez envie de séduire. Les gémeaux, tout vous sourit aujourd'hui. Cancer, on relativise. Lion, faites en sorte de rester souriant. Les vierges, pensez à prendre soin de vous. Balance, ne réclamez pas l'impossible. Scorpion, sortez, défoulez-vous. Sagittaire, n'essayez pas d'imposer vos propres envies. Les capricornes, une énergie dynamique vous anime. Les verseaux, vous ressentez le désir, voire le besoin de vous engager. Poissons, et si vous vous organisiez une petite soirée sympathique? Belle journée à tous.

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2: Bonjour à tous, les béliers, vous serez en mesure d'obtenir tout ce que vous voulez, ou presque. Taureau, vous aurez envie de séduire. Les gémeaux, tout vous sourit aujourd'hui. Cancer, on relativise. Lion, faites en sorte de rester souriant. Les vierges, pensez à prendre soin de vous. Balance, ne réclamez pas l'impossible. Scorpion, sortez, défoulez-vous. Sagittaire, n'essayez pas d'imposer vos propres envies. Les capricornes, une énergie dynamique vous anime. Les verseaux, vous ressentez le désir, voire le besoin de vous engager. Poisson, et si vous vous organisiez une petite soirée sympathique? Belle journée à tous.
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1: Bonjour à tous, les béliers, vous serez en mesure d'obtenir tout ce que vous voulez, ou presque. Taureau, vous aurez envie de séduire. Les gémeaux, tout vous sourit aujourd'hui. Cancer, on relativise. Lion, faites en sorte de rester souriant. Les vierges, pensez à prendre soin de vous. Balance, ne réclamez pas l'impossible. Scorpion, sortez, défoulez-vous. Sagittaire, n'essayez pas d'imposer vos propres envies. Les capricornes, une énergie dynamique vous anime. Les verseaux, vous ressentez le désir, voire le besoin de vous engager. Poissons, et si vous vous organisiez une petite soirée sympathique? Belle journée à tous.

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2: Bonjour à tous, les béliers, vous serez en mesure d'obtenir tout ce que vous voulez, ou presque.
3: Taureau, vous aurez envie de séduire. Les gémeaux, tout vous sourit aujourd'hui.
4: Cancer, on relativise.
5: Lion, faites en sorte de rester souriant.
6: Les vierges, pensez à prendre soin de vous.
7: Balance, ne réclamez pas l'impossible.
8: Scorpion, sortez, défoulez-vous.
9: Sagittaire, n'essayez pas d'imposer vos propres envies.
10: Les capricornes, une énergie dynamique vous anime.
11: Les verseaux, vous ressentez le désir, voire le besoin de vous engager.
12: Poisson, et si vous vous organisiez une petite soirée sympathique?
13: Belle journée à tous.
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